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Bonjour à tous, on commence votre horoscope de ce vendredi 31 juillet par les béliers. Faites confiance à votre instinct, une décision prise avec le cœur pourrait s'avérer particulièrement bénéfique. Taureau, une agréable surprise pourrait améliorer votre situation matérielle. Gémeaux, votre humour fait mouche, mais attention à ne pas dépasser certaines limites. Cancer, une rencontre ou un échange inattendu pourrait illuminer cette fin de semaine. Lion, votre corps vous envoie quelques signaux, accordez-vous un peu de repos. Vierge, votre facilité à créer du lien attire naturellement les bonnes personnes. Balance, le calme s'installe peu à peu, profitez de cette ambiance paisible. Scorpion, l'envie de changer d'air devient beaucoup plus forte. Sagittaire, les émotions sont au rendez-vous, prenez le temps de savourer un moment privilégié avec une personne chère. Capricorne, votre capacité à fédérer fait toute la différence. Ensemble, les projets avancent plus vite. Verseau, une coupure avec la routine vous fera énormément de bien. Et enfin les poissons, votre enthousiasme est communicatif. Vous entraînez facilement votre entourage dans votre bonne humeur. Je vous souhaite à tous une

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1: Ce soir, nous ne sommes pas lundi, pourtant c'est Camping Paradis pour ce vendredi soir. Vous retrouverez sur France 2 Simon Coleman, votre série policière du vendredi soir. Vous allez retrouver Serge Lama, Le Dernier Appel sur France 3, Canal, Les Légendaires, et puis sur M6, Les Crevettes Pailletées. Sur W9, enquête d'action, alerte sur les plages, les CRS en première ligne, Burger Quiz. De très bons moments et de très bons souvenirs vous attendent sur TMC, New York Unité Spéciale sur TFX et puis film d'animation sur Gulli. Tous à l'ouest, une aventure de Lucky Luke. Voilà, je vous laisse sur votre choix et par avance une belle soirée devant votre télévision.
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Bonjour à tous, on commence votre horoscope de ce vendredi 31 juillet par les béliers. Faites confiance à votre instinct, une décision prise avec le cœur pourrait s'avérer particulièrement bénéfique. Taureau, une agréable surprise pourrait améliorer votre situation matérielle. Gémeaux, votre humour fait mouche, mais attention à ne pas dépasser certaines limites. Cancer, une rencontre ou un échange inattendu pourrait illuminer cette fin de semaine. Lion, votre corps vous envoie quelques signaux, accordez-vous un peu de repos. Vierge, votre facilité à créer du lien attire naturellement les bonnes personnes. Balance, le calme s'installe peu à peu, profitez de cette ambiance paisible. Scorpion, l'envie de changer d'air devient beaucoup plus forte. Sagittaire, les émotions sont au rendez-vous, prenez le temps de savourer un moment privilégié avec une personne chère. Capricorne, votre capacité à fédérer fait toute la différence. Ensemble, les projets avancent plus vite. Verseau, une coupure avec la routine vous fera énormément de bien. Et enfin les poissons, votre enthousiasme est communicatif. Vous entraînez facilement votre entourage dans votre bonne humeur. Je vous souhaite à tous une très belle journée.

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1: Ce soir, nous ne sommes pas lundi, pourtant c'est Camping Paradis pour ce vendredi soir. Vous retrouverez sur France 2 Simon Coleman, votre série policière du vendredi soir. Vous allez retrouver Serge Lama, Le Dernier Appel sur France 3, Canal, Les Légendaires, et puis sur M6, Les Crevettes Pailletées. Sur W9, enquête d'action, alerte sur les plages, les CRS en première ligne, Burger Quiz. De très bons moments et de très bons souvenirs vous attendent sur TMC, New York Unité Spéciale sur TFX et puis film d'animation sur Gulli. Tous à l'ouest, une aventure de Lucky Luke. Voilà, je vous laisse sur votre choix et par avance une belle soirée devant votre télévision.
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0: 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Il est 6h.
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3: La météo des Hautes-Alpes et de la vallée de l'Ubaye avec Météo Alpes d'Urance.
4: Les conditions s'annoncent totalement caniculaires sur les Hautes-Alpes et l'Ubaye. Au cours de l'après-midi, des passages nuageux plus nombreux circuleront et le temps deviendra instable, des écrins jusqu'au Kera, où de petites averses orageuses pourront laisser de 2 à 5 mm d'eau par endroit. Le vent de sud-ouest soufflera de manière sensible à 30 ou 40 km/h en rafale. Les températures seront particulièrement élevées, comptées déjà de 15 à 19 degrés au lever du jour et des maximales s'envolant entre 32 et 36 degrés l'après-midi. Pour votre week-end, ces fortes chaleurs vont se maintenir avec des températures stationnaires à un niveau élevé, 31 à 36 degrés samedi. Le ciel hésitera entre éclaircies et passages nuageux, avec encore un risque d'averses orageuses l'après-midi près des reliefs, écrins et frontières italiennes.
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0: Bonjour à tous, on commence votre horoscope de ce vendredi 31 juillet par les béliers. Faites confiance à votre instinct, une décision prise avec le cœur pourrait s'avérer particulièrement bénéfique.
1: Taureau, une agréable surprise pourrait améliorer votre situation matérielle.
2: Gémeaux, votre humour fait mouche, mais attention à ne pas dépasser certaines limites.
3: Cancer, une rencontre ou un échange inattendu pourrait éliminer cette fin de semaine.
4: Lion, votre corps vous envoie quelques signaux, accordez-vous un peu de repos.
5: Vierge, votre facilité à créer du lien attire naturellement les bonnes personnes.
6: Balance, le calme s'installe peu à peu, profitez de cette ambiance paisible.
7: Scorpion, l'envie de changer d'air devient beaucoup plus forte.
8: Sagittaire, les émotions sont au rendez-vous, prenez le temps de savourer un moment privilégié avec une personne chère.
9: Capricorne, votre capacité à fédérer fait toute la différence.
10: Ensemble, les projets avancent plus vite.
11: Verseau, une coupure avec la routine vous fera énormément de bien.
12: Et enfin les poissons, votre enthousiasme est communicatif.
13: Vous entraînez facilement votre entourage dans votre bonne humeur.
14: Je vous souhaite à tous une très belle journée.
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3: Bonjour à tous, on commence ce flash par l'agriculture et la tension qui monte dans le Gapençais. Face à des restrictions d'irrigation sévères menaçant les cultures maraîchères, la Confédération Paysanne 05 exige une intervention rapide de l'État. Le syndicat dénonce le débit réservé du DRAC monté à 600 litres par seconde et réclame en urgence une baisse à 300 litres dès ce samedi 1er août. Alors qu'une réunion doit se tenir aujourd'hui avec la préfecture, la Confédération 05 attend des actes concrets pour sauver les récoltes avant qu'il ne soit trop tard. Restons dans l'actualité judiciaire et environnementale avec une affaire de braconnage. Une vaste opération menée conjointement mardi par l'Office français de la biodiversité et les gendarmes des Hautes-Alpes a conduit à l'interpellation de 3 personnes soupçonnées de braconnage de loups dans le nord du département. Selon le parquet de Gap, ce sont au total 9 loups qui auraient été tués illégalement. Les 3 suspects ont été placés sous contrôle judiciaire et devront comparaître devant la justice en janvier prochain. On prend la direction de Gap à présent pour parler d'un sujet qui crispe souvent les habitants. Le stationnement en centre-ville, entre tarifs jugés élevés et manque perçu de place. Pourtant, c'est un faux problème pour les touristes de passage. Interrogés dans les rues, nombre d'entre eux jugent les tarifs raisonnables par rapport aux grandes métropoles et retrouvent facilement où se garer en acceptant de marcher un peu. Une tolérance qui pourrait d'ailleurs s'accroître avec l'inauguration ce vendredi de la nouvelle esplanade du Tempo. Continuons avec la vie locale et l'aménagement du territoire du côté du pays des Écrins. À vos agendas, car du 17 août au 21 septembre, une enquête publique est lancée pour définir le schéma de cohérence territoriale, le document qui fixera la stratégie d'aménagement du territoire pour les 20 ans à venir. Vous pourrez consulter le dossier en ligne sur le registre numérique ou en version papier en mairie et consigner vos observations. Enfin, pour refermer cette édition sur une note d'évasion, direction l'Office de tourisme source du Buech, qui mise sur l'écotourisme en gérant 10 maisons forestières atypiques et largement autonomes en eau et en énergie. Ces gîtes sont les étapes phares du concept Retrouvance, des randonnées itinérantes de plusieurs jours qui plongent les marcheurs dans l'histoire des anciens villages abandonnés. Une offre d'hébergement insolite ancrée dans la transition écologique depuis 30 ans.
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2: La météo des Hautes-Alpes et de la vallée de l'Ubaye avec Météo Alpes Durance.
3: Les conditions s'annoncent totalement caniculaires sur les Hautes-Alpes et l'Ubaye. Au cours de l'après-midi, des passages nuageux plus nombreux circuleront et le temps deviendra instable, des écrins jusqu'au Kera, où de petites averses orageuses pourront laisser de 2 à 5 mm d'eau par endroit. Le vent de sud-ouest soufflera de manière sensible à 30 ou 40 km/h en rafale. Les températures seront particulièrement élevées, comptées déjà de 15 à 19 degrés au lever du jour et des maximales s'envolant entre 32 et 36 degrés l'après-midi. Pour votre week-end, ces fortes chaleurs vont se maintenir avec des températures stationnaires à un niveau élevé, 31 à 36 degrés samedi. Le ciel hésitera entre éclaircies et passages nuageux, avec encore un risque d'averses orageuses l'après-midi près des reliefs, écrins et frontières italiennes.
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1: Ce soir, nous ne sommes pas lundi, pourtant c'est Camping Paradis pour ce vendredi soir. Vous retrouverez sur France 2 Simon Coleman, votre série policière du vendredi soir. Vous allez retrouver Serge Lama, Le Dernier Appel sur France 3, Canal, Les Légendaires, et puis sur M6, Les Crevettes Pailletées. Sur W9, enquête d'action, alerte sur les plages, les CRS en première ligne, Burger Quiz. De très bons moments et de très bons souvenirs vous attendent sur TMC, New York Unité Spéciale sur TFX et puis film d'animation sur Gulli. Tous à l'ouest, une aventure de Lucky Luke. Voilà, je vous laisse sur votre choix et par avance une belle soirée devant votre télévision.
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5: Il est bientôt 7h.
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1: 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Il est 7h.
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4: Bonjour, 21 départements, toujours en vigilance orange canicule aujourd'hui, mais les températures vont baisser sur une bonne partie ouest du pays selon Météo France. Sur le front des incendies, le ministre de l'Intérieur appelle à rester extrêmement vigilant. En Gironde, où le feu n'est toujours pas fixé, Laure Nounez estime toutefois que le pire est derrière nous. Le gouvernement veut par ailleurs se montrer intraitable avec les pyromanes. 275 interpellations ont eu lieu depuis le début de la saison. Toujours concernant les incendies, l'Association des maires de France lance un fonds de soutien direct pour les communes touchées par les incendies. Les dons des collectivités seront distribués en priorité aux localités de Gironde et du Var pour répondre à l'urgence et garantir la continuité du service public dans les zones sinistrées en attendant l'intervention de l'État. Les juilletistes croisent les Aoussiens pour ce premier grand chassé croisé estival. Bison futé voie rouge dès ce vendredi pour les départs vers la Normandie, la façade atlantique et le quart sud-ouest classé noir. Samedi, pire journée de l'été, toute la France sera en noir dans le sens des départs et orange pour les retours. Dimanche restera difficile avec des zones rouges dans le sud-ouest et à Lyon. En Normandie, un mouvement de grève locale malvenu en cette période va encore compliquer un peu plus la situation. Il va perturber la circulation des trains SNCF en Normandie de ce vendredi à dimanche. Une grève qui va toucher notamment les liaisons Nomad Reza entre Le Havre, Cherbourg, Deauville et Paris, ainsi que les axes Rouen-Vernon et Évreux-Paris. De nombreuses suppressions sont à prévoir. L'enclave espagnole de Ceuta fait face à une urgence humanitaire absolue après l'arrivée de plus de 1500 migrants ces derniers jours, dont des centaines entrées jeudi. 9 personnes sont mortes en tentant de traverser à la nage depuis le Maroc. Face à cette situation inédite, Madrid va déployer des soldats. C'est une crise diplomatique qui provoque de vives tensions en Europe. L'Italie menace de suspendre l'accord de Schengen avec l'Espagne. Enfin du football avec l'UEFA qui menace de boycotter les Coupes du Monde. Les 55 nations membres étaient conviées à une réunion d'urgence hier et ont décidé d'affirmer leur opposition unanime au projet de filiale de Gianni Infantino, président de la FIFA, qui veut vendre des parts de la Coupe du Monde de football à un groupe d'investisseurs privés.
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0: La météo des Hautes-Alpes et de la vallée de l'Ubaye avec Météo Alpes Durance.
6: Les conditions s'annoncent totalement caniculaires sur les Hautes-Alpes et l'Ubaye. Au cours de l'après-midi, des passages nuageux plus nombreux circuleront et le temps deviendra instable, des écrins jusqu'au Kera, où de petites averses orageuses pourront laisser de 2 à 5 mm d'eau par endroit. Le vent de sud-ouest soufflera de manière sensible à 30 ou 40 km/h en rafale. Les températures seront particulièrement élevées, comptez déjà de 15 à 19 degrés au lever du jour et des maximales s'envolant entre 32 et 36 degrés l'après-midi. Pour votre week-end, ces fortes chaleurs vont se maintenir avec des températures stationnaires à un niveau élevé, 31 à 36 degrés samedi. Le ciel hésitera entre éclaircies et passages nuageux, avec encore un risque d'averses orageuses l'après-midi près des reliefs, écrins et frontières italiennes.
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0: à tous, on commence votre horoscope de ce vendredi 31 juillet par les béliers. Faites confiance à votre instinct, une décision prise avec le cœur pourrait s'avérer particulièrement bénéfique.
1: Taureau, une agréable surprise pourrait améliorer votre situation matérielle.
2: Gémeaux, votre humour fait mouche, mais attention à ne pas dépasser certaines limites.
3: Cancer, une rencontre ou un échange inattendu pourrait illuminer cette fin de semaine.
4: Lion, votre corps vous envoie quelques signaux, accordez-vous un peu de repos.
5: Vierge, votre facilité à créer du lien attire naturellement les bonnes personnes.
6: Balance, le calme s'installe peu à peu, profitez de cette ambiance paisible.
7: Scorpion, l'envie de changer d'air devient beaucoup plus forte.
8: Sagittaire, les émotions sont au rendez-vous, prenez le temps de savourer un moment privilégié avec une personne chère.
9: Capricorne, votre capacité à fédérer fait toute la différence.
10: Ensemble, les projets avancent plus vite.
11: Verseau, une coupure avec la routine vous fera énormément de bien.
12: Et enfin les poissons, votre enthousiasme est communicatif.
13: Vous entraînez facilement votre entourage dans votre bonne humeur.
14: Je vous souhaite à tous une très belle journée.
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3: Bonjour à tous, on commence ce flash par l'agriculture et la tension qui monte dans le Gapençais. Face à des restrictions d'irrigation sévères menaçant les cultures maraîchères, la Confédération Paysanne 05 exige une intervention rapide de l'État. Le syndicat dénonce le débit réservé du Drac monté à 600 litres par seconde et réclame en urgence une baisse à 300 litres dès ce samedi 1er août. Alors qu'une réunion doit se tenir aujourd'hui avec la préfecture, la Confédération 05 attend des actes concrets pour sauver les récoltes avant qu'il ne soit trop tard. Restons dans l'actualité judiciaire et environnementale avec une affaire de braconnage. Une vaste opération menée conjointement mardi par l'Office français de la biodiversité et les gendarmes des Hautes-Alpes a conduit à l'interpellation de 3 personnes soupçonnées de braconnage de loups dans le nord du département. Selon le parquet de Gap, ce sont au total 9 loups qui auraient été tués illégalement. Les 3 suspects ont été placés sous contrôle judiciaire et devront comparaître devant la justice en janvier prochain. On prend la direction de Gap à présent pour parler d'un sujet qui crispe souvent les habitants, le stationnement en centre-ville, entre tarifs jugés élevés et manque perçu de place. Pourtant, c'est un faux problème pour les touristes de passage. Interrogés dans les rues, nombre d'entre eux jugent les tarifs raisonnables par rapport aux grandes métropoles et retrouvent facilement où se garer en acceptant de marcher un peu. Une tolérance qui pourrait d'ailleurs s'accroître avec l'inauguration ce vendredi de la nouvelle esplanade du Tempo. Continuons avec la vie locale et l'aménagement du territoire du côté du Pays des Écrins. À vos agendas, car du 17 août au 21 septembre, une enquête publique est lancée pour définir le schéma de cohérence territoriale, le document qui fixera la stratégie d'aménagement du territoire pour les 20 ans à venir. Vous pourrez consulter le dossier en ligne sur le registre numérique ou en version papier en mairie et consigner vos observations. Enfin, pour refermer cette édition sur une note d'évasion, direction l'Office de tourisme source du Buëch, qui mise sur l'écotourisme en gérant 10 maisons forestières atypiques et largement autonomes en eau et en énergie. Ces gîtes sont les étapes phares du concept de retrouvance, des randonnées itinérantes de plusieurs jours qui plongent les marcheurs dans l'histoire des anciens villages abandonnés. Une offre d'hébergement insolite ancrée dans la transition écologique depuis 30 ans.
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2: La météo des Hautes-Alpes et de la vallée de l'Ubaye avec Météo Alpes Durance.
3: Les conditions s'annoncent totalement caniculaires sur les Hautes-Alpes et l'Ubaye. Au cours de l'après-midi, des passages nuageux plus nombreux circuleront et le temps deviendra instable, des écrins jusqu'au Kira, où de petites averses orageuses pourront laisser de 2 à 5 mm d'eau par endroit. Le vent de sud-ouest soufflera de manière sensible à 30 ou 40 km/h en rafale. Les températures seront particulièrement élevées, comptées déjà de 15 à 19 degrés au lever du jour et des maximales s'envolant entre 32 et 36 degrés l'après-midi. Pour votre week-end, ces fortes chaleurs vont se maintenir avec des températures stationnaires à un niveau élevé, 31 à 36 degrés samedi. Le ciel hésitera entre éclaircies et passages nuageux, avec encore un risque d'averses orageuses l'après-midi près des reliefs, écrins et frontières italiennes.
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1: Ce soir, nous ne sommes pas lundi, pourtant c'est Camping Paradis pour ce vendredi soir. Vous retrouverez sur France 2 Simon Coleman, votre série policière du vendredi soir. Vous allez retrouver Serge Lama, Le Dernier Appel sur France 3, Canal, Les Légendaires, et puis sur M6, Les Crevettes Pailletées. Sur W9, enquête d'action, alerte sur les plages, les CRS en première ligne, Burger Quiz. De très bons moments et de très bons souvenirs vous attendent sur TMC, New York Unité Spéciale sur TFX et puis film d'animation sur Gulli. Tous à l'ouest, une aventure de Lucky Luke. Voilà, je vous laisse sur votre choix et par avance une belle soirée devant votre télévision.
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2: 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Il est 8h.
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4: Bonjour, 21 départements, toujours en vigilance orange canicule aujourd'hui, mais les températures vont baisser sur une bonne partie ouest du pays selon Météo France. Sur le front des incendies, le ministre de l'Intérieur appelle à rester extrêmement vigilant. En Gironde, où le feu n'est toujours pas fixé, Laurent Nunez estime toutefois que le pire est derrière nous. Le gouvernement veut par ailleurs se montrer intraitable avec les pyromanes. 275 interpellations ont eu lieu depuis le début de la saison. Toujours concernant les incendies, l'association des maires de France lance un fonds de soutien direct pour les communes touchées par les incendies. Les dons des collectifs activités seront distribuées en priorité aux localités de Gironde et du Var pour répondre à l'urgence et garantir la continuité du service public dans les zones sinistrées en attendant l'intervention de l'État. Les juilletistes croisent les Aoussiens pour ce premier grand chassé croisé estival. Bison futé voie rouge dès ce vendredi pour les départs vers la Normandie, la façade atlantique et le quart sud-ouest classé noir. Samedi, pire journée de l'été, toute la France sera en noir dans le sens des départs et orange pour les retours. Dimanche restera difficile avec des zones rouges dans le sud-ouest et à Lyon. En Normandie, un mouvement de grève locale malvenu en cette période va encore compliquer un peu plus la situation. Il va perturber la circulation des trains SNCF en Normandie de ce vendredi à dimanche. Une grève qui va toucher notamment les liaisons Nomad Reza entre Le Havre, Cherbourg, Deauville et Paris, ainsi que les axes Rouen-Vernon et Évreux-Paris. De nombreuses suppressions sont à prévoir. L'enclave espagnole de Ceuta fait face à une urgence humanitaire absolue après l'arrivée de plus de 1500 migrants ces derniers jours, dont des centaines entrées jeudi. 9 personnes sont mortes en tentant de traverser à la nage depuis le Maroc. Face à cette situation inédite, Madrid va déployer des soldats. Une crise diplomatique qui provoque de vives tensions en Europe. L'Italie menace de suspendre l'accord de Schengen avec l'Espagne. Enfin du football avec l'UEFA qui menace de boycotter les Coupes du Monde. Les 55 nations membres étaient conviées à une réunion d'urgence hier et ont décidé d'affirmer leur opposition unanime au projet de filiale de Gianni Infantino, président de la FIFA qui veut vendre des parts de la Coupe du Monde de football à un groupe d'investisseurs privés.
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6: La météo des Hautes-Alpes et de la vallée de l'Ubaye avec Météo Alpes d'Urance.
7: Les conditions s'annoncent totalement caniculaires sur les Hautes-Alpes et l'Ubaye. Au cours de l'après-midi, des passages nuageux plus nombreux circuleront et le temps deviendra instable, des écrins jusqu'au Kira, où de petites averses orageuses pourront laisser de 2 à 5 mm d'eau par endroit. Le vent de sud-ouest soufflera de manière sensible à 30 ou 40 km/h en rafale. Les températures seront particulièrement élevées, comptez déjà de 15 à 19 degrés au lever du jour et des maximales s'envolant entre 32 et 36 degrés l'après-midi. Pour votre week-end, ces fortes chaleurs vont se maintenir avec des températures stationnaires à un niveau élevé, 31 à 36 degrés samedi. Le ciel hésitera entre éclaircies et passages nuageux avec encore un risque d'averse orageuse l'après-midi près des reliefs, écrins et frontières italiennes.
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0: à tous, on commence votre horoscope de ce vendredi 31 juillet par les béliers. Faites confiance à votre instinct, une décision prise avec le cœur pourrait s'avérer particulièrement bénéfique.
1: Taureau, une agréable surprise pourrait améliorer votre situation matérielle.
2: Gémeaux, votre humour fait mouche, mais attention à ne pas dépasser certaines limites.
3: Cancer, une rencontre ou un échange inattendu pourrait illuminer cette fin de semaine.
4: Lion, votre corps vous envoie quelques signaux, accordez-vous un peu de repos.
5: Vierge, votre facilité à créer du lien attire naturellement les bonnes personnes.
6: Balance, le calme s'installe peu à peu, profitez de cette ambiance paisible.
7: Scorpion, l'envie de changer d'air devient beaucoup plus forte.
8: Sagittaire, les émotions sont au rendez-vous, prenez le temps de savourer un moment privilégié avec une personne chère.
9: Capricorne, votre capacité à fédérer fait toute la différence.
10: Ensemble, les projets avancent plus vite.
11: Verseau, une coupure avec la routine vous fera énormément de bien.
12: Et enfin les poissons, votre enthousiasme est communicatif.
13: Vous entraînez facilement votre entourage dans votre bonne humeur.
14: Je vous souhaite à tous une

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2: Bonjour à tous, on commence ce flash par l'agriculture et la tension qui monte dans le Gaponçais. Face à des restrictions d'irrigation sévères menaçant les cultures maraîchères, la Confédération Paysanne 05 exige une intervention rapide de l'État. Le syndicat dénonce le débit réservé du Drac monté à 600 litres par seconde et réclame en urgence une baisse à 300 litres dès ce samedi 1er août. Alors qu'une réunion doit se tenir aujourd'hui avec la préfecture, la Confédération 05 attend des actes concrets pour sauver les récoltes avant qu'il ne soit trop tard. Restons dans l'actualité judiciaire et environnementale avec une affaire de braconnage. Une vaste opération menée conjointement mardi par l'Office français de la biodiversité et les gendarmes des Hautes-Alpes a conduit à l'interpellation de 3 personnes soupçonnées de braconnage de loups dans le nord du département. Selon le parquet de Gap, ce sont au total 9 loups qui auraient été tués illégalement. Les 3 suspects ont été placés sous contrôle judiciaire et devront comparaître devant la justice en janvier prochain. On prend la direction de Gap à présent pour parler d'un sujet qui crispe souvent les habitants. Le stationnement en centre-ville, entre tarifs jugés élevés et manque perçu de place. Et pourtant, c'est un faux problème pour les touristes de passage. Interrogés dans les rues, nombre d'entre eux jugent les tarifs raisonnables par rapport aux grandes métropoles et retrouvent facilement où se garer en acceptant de marcher un peu. Une tolérance qui pourrait d'ailleurs s'accroître avec l'inauguration ce vendredi de la nouvelle esplanade du Tempo. Continuons avec la vie locale et l'aménagement du territoire du côté du Pays des Écrins. À vos agendas, car du 17 août au 21 septembre, une enquête publique est lancée pour définir le schéma de cohérence territoriale, le document qui fixera la stratégie d'aménagement du territoire pour les 20 ans à venir. Vous pourrez consulter le dossier en ligne sur le registre numérique ou en version papier en mairie et consigner vos observations. Enfin, pour refermer cette édition sur une note d'évasion, direction l'Office de tourisme source du Buëch, qui mise sur l'écotourisme en gérant 10 maisons forestières atypiques et largement autonomes en eau et en énergie. Ces gîtes sont les étapes phares du concept de retrouvance, des randonnées itinérantes de plusieurs jours qui plongent les marcheurs dans l'histoire des anciens villages abandonnés. Une offre d'hébergement insolite ancrée dans la transition écologique depuis 30 ans.
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1: La météo des Hautes-Alpes et de la vallée de l'Ubaye avec Météo Alpes d'Urance.
2: Les conditions s'annoncent totalement caniculaires sur les Hautes-Alpes et l'Ubaye. Au cours de l'après-midi, des passages nuageux plus nombreux circuleront et le temps deviendra instable, des écrins jusqu'au Kira, où de petites averses orageuses pourront laisser de 2 à 5 mm d'eau par endroit. Le vent de sud-ouest soufflera de manière sensible à 30 ou 40 km/h en rafale. Les températures seront particulièrement élevées, comptées déjà de 15 à 19 degrés au lever du jour et des maximales s'envolant entre 32 et 36 degrés l'après-midi. Pour votre week-end, ces fortes chaleurs vont se maintenir avec des températures stationnaires à un niveau élevé, 31 à 36 degrés samedi. Le ciel hésitera entre éclaircies et passages nuageux avec encore un risque d'averse orageuse l'après-midi près des reliefs, écrins et frontières italiennes.
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1: Ce soir, nous ne sommes pas lundi, pourtant c'est Camping Paradis pour ce vendredi soir. Vous retrouverez sur France 2 Simon Coleman, votre série policière du vendredi soir. Vous allez retrouver Serge Lama, Le Dernier Appel sur France 3, Canal, Les Légendaires, et puis sur M6, Les Crevettes Pailletées. Sur W9, enquête d'action, alerte sur les plages, les CRS en première ligne, Burger Quiz. De très bons moments et de très bons souvenirs vous attendent sur TMC, New York Unité Spéciale sur TFX et puis film d'animation sur Gulli. Tous à l'ouest, une aventure de Lucky Luke. Voilà, je vous laisse sur votre choix et par avance une belle soirée devant votre télévision.
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5: Il est bientôt 9h.
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3: 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Il est 9h.
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5: Bonjour, toujours de fortes chaleurs en France avec 21 départements en vigilance orange canicule aujourd'hui. Les températures devraient tout de même baisser sur une bonne partie ouest du pays selon Météo France. Du côté des incendies, ils sont fixés dans le Var et à Dijon. Le ministre de l'Intérieur appelle à rester extrêmement vigilant en Gironde où le feu n'est que stabilisé. Laurent Nunez estime toutefois que le pire est passé. Les juilletistes croisent les Aoussiens aujourd'hui pour ce premier grand chassé croisé estival. Bison futé voie rouge. Dès ce vendredi pour les départs vers la Normandie, la façade atlantique, le quart sud-ouest est lui classé noir, notamment autour de Bordeaux. Demain, samedi, c'est la pire journée de l'été. Toute la France sera en noir dans le sens des départs. Et puis, avis aux vacanciers avec cette grève surprise à la SNCF et un trafic perturbé à prévoir en Normandie à partir d'aujourd'hui et jusqu'à dimanche. Des suppressions sont à prévoir sur les trains nomades de Réza, Le Havre-Rouen-Paris, Cherbourg, Camp-Paris et Trouville-Deauville-Paris. Une grève qui intervient après l'annonce de profits records pour la SNCF. 1er août demain, des nouveautés en vue. Le tarif réglementé de l'électricité augmente de 2,5%. Le démarchage téléphonique non consenti sera interdit dès le 11 août, tandis que la de rentrée scolaire sera versée progressivement à partir du 4 août. À l'international, l'enclave espagnole de Ceuta face à l'urgence humanitaire après l'arrivée de plus de 1500 migrants ces derniers jours, dont des centaines entrées ce jeudi. Madrid va déployer des soldats pour sécuriser les lieux. La situation a provoqué des tensions diplomatiques entre l'Espagne et l'Italie après les critiques de la chef du gouvernement italien Giorgia Meloni. Madrid a dénoncé des propos inappropriés. Donald Trump a de son côté annoncé un accord historique conclu par son conseil de paix prévoyant le désarmement complet du Hamas et d'autres groupes armés à Gaza, ainsi qu'un retrait progressif des forces israéliennes. Des responsables du mouvement islamiste ont confirmé ces dispositions, une étape majeure vers l'application de la deuxième phase du cessez-le-feu entre Israël et le Hamas. Enfin, si vous avez suivi le Tour de France masculin, vous aimerez sans doute tout autant sa version féminine qui va partir de Lausanne demain. Deux pays vont accueillir ce Tour de France femmes, la Suisse et la France. Une cinquième édition qui va proposer un parcours record de 1175 km répartis en 9 étapes et qui va traverser 12 départements français.
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6: La météo des Hautes-Alpes et de la vallée de l'Ubaye avec Météo Alpes Durance.
7: Les conditions s'annoncent totalement caniculaires sur les Hautes-Alpes et l'Ubaye. Au cours de l'après-midi, des passages nuageux plus nombreux circuleront et le temps deviendra instable, des écrins jusqu'au Queyras, où de petites averses orageuses pourront laisser de 2 à 5 mm d'eau par endroit. Le vent de sud-ouest soufflera de manière sensible à 30 ou 40 km/h en rafale. Les températures seront particulièrement élevées, comptez déjà de 15 à 19 degrés au lever du jour et des maximales s'envolant entre 32 et 36 degrés l'après-midi. Pour votre week-end, ces fortes chaleurs vont se maintenir avec des températures stationnaires à un niveau élevé, 31 à 36 degrés samedi. Le ciel hésitera entre éclaircies et passages nuageux avec encore un risque d'averse orageuse l'après-midi près des reliefs, écrins et frontières italiennes.
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Bonjour à tous, on commence votre horoscope de ce vendredi 31 juillet par les béliers. Faites confiance à votre instinct, une décision prise avec le cœur pourrait s'avérer particulièrement bénéfique. Taureau, une agréable surprise pourrait améliorer votre situation matérielle. Gémeaux, votre humour fait mouche, mais attention à ne pas dépasser certaines limites. Cancer, une rencontre ou un échange inattendu pourrait illuminer cette fin de semaine. Lion, votre corps vous envoie quelques signaux, accordez-vous un peu de repos. Vierge, votre facilité à créer du lien attire naturellement les bonnes personnes. Balance, le calme s'installe peu à peu, profitez de cette ambiance paisible. Scorpion, l'envie de changer d'air devient beaucoup plus forte. Sagittaire, les émotions sont au rendez-vous, prenez le temps de savourer un moment privilégié avec une personne chère. Capricorne, votre capacité à fédérer fait toute la différence. Ensemble, les projets avancent plus vite. Verseau, une coupure avec la routine vous fera énormément de bien. Et enfin les poissons, votre enthousiasme est communicatif. Vous entraînez facilement votre entourage dans votre bonne humeur. Je vous souhaite à tous une

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2: Bonjour à tous, on commence ce flash par l'agriculture et la tension qui monte dans le Gard-Pensais. Face à des restrictions d'irrigation sévères menaçant les cultures maraîchères, la Confédération Paysanne 05 exige une intervention rapide de l'État. Le syndicat dénonce le débit réservé du DRAC monté à 600 litres par seconde et réclame en urgence une baisse à 300 litres dès ce samedi 1er août. Alors qu'une réunion doit se tenir aujourd'hui avec la préfecture, la Confédération 05 attend des actes concrets pour sauver les récoltes avant qu'il ne soit trop tard. Restons dans l'actualité judiciaire et environnementale avec une affaire de braconnage. Une vaste opération menée conjointement mardi par l'Office français de la biodiversité et les gendarmes des Hautes-Alpes a conduit à l'interpellation de 3 personnes soupçonnées de braconnage de loups dans le nord du département. Selon le parquet de Gap, ce sont au total 9 loups qui auraient été tués illégalement. Les 3 suspects ont été placés sous contrôle judiciaire et devront comparaître devant la justice en janvier prochain. On prend la direction de Gap à présent pour parler d'un sujet qui crispe souvent les habitants, le stationnement en centre-ville. Entre tarifs jugés élevés et manque perçu de place, pourtant c'est un faux problème pour les touristes de passage. Interrogés dans les rues, nombre d'entre eux jugent les tarifs raisonnables par rapport aux grandes métropoles et retrouvent facilement où se garer en acceptant de marcher un peu. Une tolérance qui pourrait d'ailleurs s'accroître avec l'inauguration ce vendredi de la nouvelle esplanade du Tempo. Continuons avec la vie locale et l'aménagement du territoire du côté du Pays des Écrins. À vos agendas, car du 17 août au 21 septembre, une enquête publique est lancée pour définir le schéma de cohérence territoriale, le document qui fixera la stratégie d'aménagement du territoire pour les 20 ans à venir. Vous pourrez consulter le dossier en ligne sur le registre numérique ou en version papier en mairie et consigner vos observations. Enfin, pour refermer cette édition sur une note d'évasion, direction l'Office de tourisme Source du Buëch qui mise sur l'écotourisme en gérant 10 maisons forestières atypiques et largement autonomes en eau et en énergie. Ces gîtes sont les étapes phares du concept Retrouvance, des randonnées itinérantes de plusieurs jours qui plongent les marcheurs dans l'histoire des anciens villages abandonnés. Une offre d'hébergement insolite ancrée dans la transition écologique depuis 30 ans.
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1: La météo des Hautes-Alpes et de la vallée de l'Ubaye avec Météo Alpes du Rance.
2: Les conditions s'annoncent totalement caniculaires sur les Hautes-Alpes et l'Ubaye. Au cours de l'après-midi, des passages nuageux plus nombreux circuleront et le temps deviendra instable, des écrins jusqu'au Kera, où de petites averses orageuses pourront laisser de 2 à 5 mm d'eau par endroit. Le vent de sud-ouest soufflera de manière sensible à 30 ou 40 km/h en rafale. Les températures seront particulièrement élevées, comptées déjà de 15 à 19 degrés au lever du jour et des maximales s'envolant entre 32 et 36 degrés l'après-midi. Pour votre week-end, ces fortes chaleurs vont se maintenir avec des températures stationnaires à un niveau élevé, 31 à 36 degrés samedi. Le ciel hésitera entre éclaircies et passages nuageux avec encore un risque d'averse orageuse l'après-midi près des reliefs, écrins et frontières italiennes.
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1: Ce soir, nous ne sommes pas lundi, pourtant c'est Camping Paradis pour ce vendredi soir. Vous retrouverez sur France 2 Simon Coleman, votre série policière du vendredi soir. Vous allez retrouver Serge Lama, Le Dernier Appel sur France 3, Canal, Les Légendaires, et puis sur M6, Les Crevettes Pailletées. Sur W9, enquête d'action, alerte sur les plages, les CRS en première ligne, Burger Quiz. De très bons moments et de très bons souvenirs vous attendent sur TMC, New York Unité Spéciale sur TFX et puis film d'animation sur Gulli. Tous à l'ouest, une aventure de Lucky Luke. Voilà, je vous laisse sur votre choix et par avance, une belle soirée devant votre télévision.
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0: 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Il est 10h.
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3: Bonjour, toujours de fortes chaleurs en France avec 21 départements en vigilance orange canicule aujourd'hui. Les températures devraient tout de même baisser sur une bonne partie ouest du pays selon Météo France. Du côté des incendies, ils sont fixés dans le Var et à Dijon. Le ministre de l'Intérieur appelle à rester extrêmement vigilant. En Gironde où le feu n'est que stabilisé, Laurent Nunez estime toutefois que le pire est passé. Les juilletistes croisent les Aoussiens aujourd'hui pour ce premier grand chassé croisé estival bison futé voie rouge. Dès ce vendredi pour les départs vers la Normandie, la façade atlantique, le quart sud-ouest est lui classé noir, notamment autour de Bordeaux. Demain samedi, c'est la pire journée de l'été. Toute la France sera en noir dans le sens des départs. Et puis, avis aux vacanciers avec cette grève surprise à la SNCF et un trafic perturbé à prévoir en Normandie à partir d'aujourd'hui et jusqu'à dimanche. Des suppressions sont à prévoir sur les trains nomades de Reza, Le Havre-Rouen-Paris, Cherbourg, Caen-Paris et Trouville-Deauville-Paris. Une grève qui intervient après l'annonce de profits records pour la SNCF. 1er août demain, des nouveautés en vue. Le tarif réglementé de l'électricité augmente de 2,5%. Le démarchage téléphonique non consenti sera interdit dès le 11 août, tandis que l'allocation de rentrée scolaire sera versée progressivement à partir du 4 août. À l'international, l'enclave espagnole de Ceuta face à l'urgence humanitaire après l'arrivée de plus de 1500 migrants ces derniers jours, dont des centaines entrées ce jeudi. Madrid va déployer des soldats pour sécuriser les lieux. La situation a provoqué des tensions diplomatiques entre l'Espagne et l'Italie après les critiques de la chef du gouvernement italien Giorgia Meloni. Madrid a dénoncé des propos inappropriés. Donald Trump a de son côté annoncé un accord historique conclu par son conseil de paix prévoyant le désarmement complet du Hamas et d'autres groupes armés à Gaza, ainsi qu'un retrait progressif des forces israéliennes. Des responsables du mouvement islamiste ont confirmé ces dispositions. Une étape majeure vers l'application de la deuxième phase du cessez-le-feu entre Israël et le Hamas. Enfin, si vous avez suivi le Tour de France masculin, vous aimerez sans doute tout autant sa version féminine qui va partir de Lausanne demain. Deux pays vont accueillir ce Tour de France femmes, la Suisse et la France. Une cinquième édition qui va proposer un parcours record de 1175 km répartis en 9 étapes et qui va traverser 12 départements français.
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4: La météo des Hautes-Alpes et de la vallée de l'Ubaye avec Météo Alpes d'Urance.
5: Les conditions s'annoncent totalement caniculaires sur les Hautes-Alpes et l'Ubaye. Au cours de l'après-midi, des passages nuageux plus nombreux circuleront et le temps deviendra instable, des écrins jusqu'au Kera, où de petites averses orageuses pourront laisser de 2 à 5 mm d'eau par endroit. Le vent de sud-ouest soufflera de manière sensible à 30 ou 40 km/h en rafale. Les températures seront particulièrement élevées, comptez déjà de 15 à 19 degrés au lever du jour et des maximales s'envolant entre 32 et 36 degrés l'après-midi. Pour votre week-end, ces fortes chaleurs vont se maintenir avec des températures stationnaires à un niveau élevé, 31 à 36 degrés samedi. Le ciel hésitera entre éclaircies et passages nuageux, avec encore un risque d'averses orageuses l'après-midi près des reliefs, écrins et frontières italiennes.
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3: Bonjour à tous, on commence ce flash par l'agriculture et la tension qui monte dans le Gaponçais. Face à des restrictions d'irrigation sévères menaçant les cultures maraîchères, la Confédération Paysanne 05 exige une intervention rapide de l'État. Le syndicat dénonce le débit réservé du DRAC monté à 600 litres par seconde et réclame en urgence une baisse à 300 litres dès ce samedi 1er août. Alors qu'une réunion doit se tenir aujourd'hui avec la préfecture, la Confédération 05 attend des actes concrets pour sauver les récoltes avant qu'il ne soit trop tard. Restons dans l'actualité judiciaire et environnementale avec une affaire de braconnage. Une vaste opération menée conjointement mardi par l'Office français de la biodiversité et les gendarmes des Hautes-Alpes a conduit à l'interpellation de 3 personnes soupçonnées de braconnage de loups dans le nord du département. Selon le parquet de Gap, ce sont au total 9 loups qui auraient été tués illégalement. Les 3 suspects ont été placés sous contrôle judiciaire et devront comparaître devant la justice en janvier prochain. On prend la direction de Gap à présent pour parler d'un sujet qui crispe souvent les habitants. Le stationnement en centre-ville, entre tarifs jugés élevés et manque perçu de place. Pourtant, c'est un faux problème pour les touristes de passage. Interrogés dans les rues, nombre d'entre eux jugent les tarifs raisonnables par rapport aux grandes métropoles et retrouvent facilement où se garer en acceptant de marcher un peu. Une tolérance qui pourrait d'ailleurs s'accroître avec l'inauguration ce vendredi de la nouvelle esplanade du Tempo. Continuons avec la vie locale et l'aménagement du territoire du côté du Pays des Écrins. À vos agendas, car du 17 août au 21 septembre, une enquête publique est lancée pour définir le schéma de cohérence territoriale, le document qui fixera la stratégie d'aménagement du territoire pour les 20 ans à venir. Vous pourrez consulter le dossier en ligne sur le registre numérique ou en version papier en mairie et consigner vos observations. Enfin, pour refermer cette édition sur une note d'évasion, direction l'Office de tourisme source du Buëch, qui mise sur l'écotourisme en gérant 10 maisons forestières atypiques et largement autonomes en eau et en énergie. Ces gîtes sont les étapes phares du concept Retrouvance, des randonnées itinérantes de plusieurs jours qui plongent les marcheurs dans l'histoire des anciens villages abandonnés. Une offre d'hébergement insolite ancrée dans la transition écologique depuis 30 ans.
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2: La météo des Hautes-Alpes et de la vallée de l'Ubaye avec Météo Alpes Durance.
3: Les conditions s'annoncent totalement caniculaires sur les Hautes-Alpes et l'Ubaye. Au cours de l'après-midi, des passages nuageux plus nombreux circuleront et le temps deviendra instable, des écrins jusqu'au Kera, où de petites averses orageuses pourront laisser de 2 à 5 mm d'eau par endroit. Le vent de sud-ouest soufflera de manière sensible à 30 ou 40 km/h en rafale. Les températures seront particulièrement élevées, comptées déjà de 15 à 19 degrés au lever du jour et des maximales s'envolant entre 32 et 36 degrés l'après-midi. Pour votre week-end, ces fortes chaleurs vont se maintenir avec des températures stationnaires à un niveau élevé, 31 à 36 degrés samedi. Le ciel hésitera entre éclaircies et passages nuageux, avec encore un risque d'averses orageuses l'après-midi près des reliefs, écrins et frontières italiennes.
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0: 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Il est 11h.
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3: Bonjour, toujours de fortes chaleurs en France avec 21 départements en vigilance orange canicule aujourd'hui. Les températures devraient tout de même baisser sur une bonne partie ouest du pays selon Météo France. Du côté des incendies, ils sont fixés dans le Var et à Dijon. Le ministre de l'Intérieur appelle à rester extrêmement vigilant en Gironde où le feu n'est que stabilisé. Laurent Nunez estime toutefois que le pire est passé. Les juilletistes croisent les Aoussiens aujourd'hui pour ce premier grand chassé croisé estival bison futé voie rouge. Dès ce vendredi pour les départs vers la Normandie, la façade atlantique, le quart sud-ouest est lui classé noir, notamment autour de Bordeaux. Demain, samedi, c'est la pire journée de l'été. Toute la France sera en noir dans le sens des départs. Et puis, avis aux vacanciers avec cette grève surprise à la SNCF et un trafic perturbé à prévoir en Normandie à partir d'aujourd'hui et jusqu'à dimanche. Des suppressions sont à prévoir sur les trains nomades de Réza, Le Havre-Rouen-Paris, Cherbourg, Camp-Paris et Trouville-Deauville-Paris. Une grève qui intervient après l'annonce de profits records pour la SNCF. 1er août demain, des nouveautés en vue. Le tarif réglementé de l'électricité augmente de 2,5%. Le démarchage téléphonique non consenti sera interdit dès le 11 août, tandis que la l'allocation de rentrée scolaire sera versée progressivement à partir du 4 août. À l'international, l'enclave espagnole de Ceuta face à l'urgence humanitaire après l'arrivée de plus de 1500 migrants ces derniers jours, dont des centaines entrées ce jeudi. Madrid va déployer des soldats pour sécuriser les lieux. La situation a provoqué des tensions diplomatiques entre l'Espagne et l'Italie après les critiques de la chef du gouvernement italien Giorgia Meloni. Madrid a dénoncé des propos inappropriés. Donald Trump a de son côté annoncé un accord historique conclu par son conseil de paix prévoyant le désarmement complet du Hamas et d'autres groupes armés à Gaza, ainsi qu'un retrait progressif des forces israéliennes. Des responsables du mouvement islamiste ont confirmé ces dispositions. Une étape majeure vers l'application de la deuxième phase du cessez-le-feu entre Israël et le Hamas. Enfin, si vous avez suivi le Tour de France masculin, vous aimerez sans doute tout autant sa version féminine qui va partir de Lausanne demain. Deux pays vont accueillir ce Tour de France femmes, la Suisse et la France. Une cinquième édition qui va proposer un parcours record de 1175 km répartis en 9 étapes et qui va traverser 12 départements français.
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4: La météo des Hautes-Alpes et de la vallée de l'Ubaye avec Météo Alpes d'Urance.
5: Les conditions s'annoncent totalement caniculaires sur les Hautes-Alpes et l'Ubaye. Au cours de l'après-midi, des passages nuageux plus nombreux circuleront et le temps deviendra instable, des écrins jusqu'au Queyras, où de petites averses orageuses pourront laisser de 2 à 5 mm d'eau par endroit. Le vent de sud-ouest soufflera de manière sensible à 30 ou 40 km/h en rafale. Les températures seront particulièrement élevées, comptées déjà de 15 à 19 degrés au lever du jour et des maximales s'envolant entre 32 et 36 degrés l'après-midi. Pour votre week-end, ces fortes chaleurs vont se maintenir avec des températures stationnaires à un niveau élevé, 31 à 36 degrés samedi. Le ciel hésitera entre éclaircies et passages nuageux avec encore un risque d'averses orageuses l'après-midi près des reliefs, écrins et frontières italiennes.
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4: Bonjour à tous, on commence ce flash par l'agriculture et la tension qui monte dans le Gapençais. Face à des restrictions d'irrigation sévères menaçant les cultures maraîchères, la Confédération Paysanne 05 exige une intervention rapide de l'État. Le syndicat dénonce le débit réservé du Drac monté à 600 litres par seconde et réclame en urgence une baisse à 300 litres dès ce samedi 1er août. Alors qu'une réunion doit se tenir aujourd'hui avec la préfecture, la Confédération 05 attend des actes concrets pour sauver les récoltes avant qu'il ne soit trop tard. Restons dans l'actualité judiciaire et environnementale avec une affaire de braconnage. Une vaste opération menée conjointement mardi par l'Office français de la biodiversité et les gendarmes des Hautes-Alpes a conduit à l'interpellation de 3 personnes soupçonnées de braconnage de loups dans le nord du département. Selon le parquet de Gap, ce sont au total 9 loups qui auraient été tués illégalement. Les 3 suspects ont été placés sous contrôle judiciaire et devront comparaître devant la justice en janvier prochain. On prend la direction de Gap à présent pour parler d'un sujet qui crispe souvent les habitants, le stationnement en centre-ville. Entre tarifs jugés élevés et manque perçu de place, pourtant c'est un faux problème pour les touristes de passage. Interrogés dans les rues, nombre d'entre eux jugent les tarifs raisonnables par rapport aux grandes métropoles et retrouvent facilement où se garer en acceptant de marcher un peu. Une tolérance qui pourrait d'ailleurs s'accroître avec l'inauguration ce vendredi de la nouvelle esplanade du Tempo. Continuons avec la vie locale et l'aménagement du territoire du côté du Pays des Écrins. À vos agendas, car du 17 août au 21 septembre, une enquête publique est lancée pour définir le schéma de cohérence territoriale, le document qui fixera la stratégie d'aménagement du territoire pour les 20 ans à venir. Vous pourrez consulter le dossier en ligne sur le registre numérique ou en version papier en mairie et consigner vos observations. Enfin, pour refermer cette édition sur une note d'évasion, direction l'Office de tourisme source du Buëch qui mise sur l'écotourisme en gérant 10 maisons forestières atypiques et largement autonomes en eau et en énergie. Ces gîtes sont les étapes phares du concept Retrouvance, des randonnées itinérantes de plusieurs jours qui plongent les marcheurs dans l'histoire des anciens villages abandonnés. Une offre d'hébergement insolite ancrée dans la transition écologique depuis 30 ans.
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3: La météo des Hautes-Alpes et de la vallée de l'Ubaye avec Météo Alpes Durance.
4: Les conditions s'annoncent totalement caniculaires sur les Hautes-Alpes et l'Ubaye. Au cours de l'après-midi, des passages nuageux plus nombreux circuleront et le temps deviendra instable, des écrins jusqu'au Kira, où de petites averses orageuses pourront laisser de 2 à 5 mm d'eau par endroit. Le vent de sud-ouest soufflera de manière sensible à 30 ou 40 km/h en rafale. Les températures seront particulièrement élevées, comptez déjà de 15 à 19 degrés au lever du jour et des maximales s'envolant entre 32 et 36 degrés l'après-midi. Pour votre week-end, ces fortes chaleurs vont se maintenir avec des températures stationnaires à un niveau élevé, 31 à 36 degrés samedi. Le ciel hésitera entre éclaircies et passages nuageux avec encore un risque d'averses orageuses l'après-midi près des reliefs, écrins et frontières italiennes.
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4: Il est bientôt midi.
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2: 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Il est midi.
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4: Bonjour à tous. Orages, 10 départements sont placés en vigilance orange. De fortes précipitations, mais aussi de la grêle sont attendues, selon Météo France. Le centre-est et le nord sont touchés avec le Doubs, le Jura, la Saône-et-Loire, l'Ain, le Rhône, l'Allier, le Puy-de-Dôme, la Loire, la Haute-Loire et l'Ardèche. La vigilance canicule est par ailleurs toujours en cours dans 21 départements. Incendie en France, des milliers de personnes évacuées ont pu retrouver leur domicile dans le sud-ouest, alors que la situation reste stable en Gironde. Un retour salué par la sénatrice du département, qui souligne que l'incendie n'a fait aucun mort civil. Une minute de silence a par ailleurs été organisée à 9h30 pour des sapeurs-pompiers morts à Mérignac, dans toutes les casernes du département. La France va renforcer les contrôles à la frontière espagnole. C'est ce qu'a annoncé le ministre de l'Intérieur. Laurent Nunez a annoncé l'activation de la force frontière d'intervention rapide et de contrôle en profondeur. Il a par ailleurs précisé qu'il allait s'entretenir aujourd'hui avec son homologue espagnol à propos de l'afflux de migrants constatés ces derniers jours dans l'enclave espagnole de Ceuta en provenance du Maroc. Politique, Marine Tondelier exige des excuses publiques après avoir été insultée par le président de la FDSEA de l'Oise. Il aurait traité la responsable des écologistes de grosse salope dans une publication privée sur Facebook. Elle a précisé qu'en l'absence d'excuses, il y aurait des poursuites judiciaires. Économie, la FIFA maintient son plan d'ouverture aux investisseurs privés malgré les critiques et la menace de boycott de l'UEFA. Le projet prévoit de vendre des parts de la Coupe du Monde à des investisseurs privés. La FIFA a indiqué poursuivre une consultation ouverte et démocratique afin que chaque fédération membre puisse se prononcer sur la base de faits avérés. L'objectif, porter le développement à 10 milliards de dollars. Justice, Shakira a été acquittée dans son affaire de fraude fiscale en Espagne. La chanteuse connaît des démêlés avec la justice espagnole depuis 8 ans concernant les années où elle a vécu à Barcelone avec son ex-mari. L'annulation d'une amende de 55 millions d'euros a été ordonnée par le tribunal.
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5: La météo des Hautes-Alpes et de la vallée de l'Ubaye avec Météo Alpes Durance.
6: Les conditions s'annoncent totalement caniculaires sur les Hautes-Alpes et l'Ubaye. Au cours de l'après-midi, des passages nuageux plus nombreux circuleront et le temps deviendra instable. Des écrins jusqu'au Kira, où de petites averses orageuses pourront laisser de 2 à 5 mm d'eau par endroit. Le vent de sud-ouest soufflera de manière sensible à 30 ou 40 km/h en rafale. Les températures seront particulièrement élevées, comptées déjà de 15 à 19 degrés au lever du jour et des maximales s'envolant entre 32 et 36 degrés l'après-midi. Pour votre week-end, ces fortes chaleurs vont se maintenir avec des températures stationnaires à un niveau élevé, 31 à 36 degrés samedi. Le ciel hésitera entre éclaircies et passages nuageux, avec encore un risque d'averses orageuses l'après-midi près des reliefs, écrins et frontières italiennes.
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2: Bonjour à tous, on commence ce flash par l'agriculture et la tension qui monte dans le Gard français. Face à des restrictions d'irrigation sévères menaçant les cultures maraîchères, la Confédération Paysanne 05 exige une intervention rapide de l'État. Le syndicat dénonce le débit réservé du Drac monté à 600 litres par seconde et réclame en urgence une baisse à 300 litres dès ce samedi 1er août. Alors qu'une réunion doit se tenir aujourd'hui avec la préfecture, la Confédération 05 attend des actes concrets pour sauver les récoltes avant qu'il ne soit trop tard. Restons dans l'actualité judiciaire et environnementale avec une affaire de braconnage. Une vaste opération menée conjointement mardi par l'Office français de la biodiversité et les gendarmes des Hautes-Alpes a conduit à l'interpellation de 3 personnes soupçonnées de braconnage de loups dans le nord du département. Selon le parquet de Gap, ce sont au total 9 loups qui auraient été tués illégalement. Les 3 suspects ont été placés sous contrôle judiciaire et devront comparaître devant la justice en janvier prochain. On prend la direction de Gap à présent pour parler d'un sujet qui crispe souvent les habitants, le stationnement en centre-ville. Entre tarifs jugés élevés et manque perçu de place, et pourtant c'est un faux problème pour les touristes de passage. Interrogés dans les rues, nombre d'entre eux jugent les tarifs raisonnables par rapport aux grandes métropoles et retrouvent facilement où se garer en acceptant de marcher un peu. Une tolérance qui pourrait d'ailleurs s'accroître avec l'inauguration ce vendredi de la nouvelle esplanade du Tempo. Continuons avec la vie locale et l'aménagement du territoire du côté du Pays des Écrins. À vos agendas, car du 17 août au 21 septembre, une enquête publique est lancée pour définir le schéma de cohérence territoriale, le document qui fixera la stratégie d'aménagement du territoire pour les 20 ans à venir. Vous pourrez consulter le dossier en ligne sur le registre numérique ou en version papier en mairie et consigner vos observations. Enfin, pour refermer cette édition sur une note d'évasion, direction l'Office de tourisme source du Buëch qui mise sur l'écotourisme en gérant 10 maisons forestières atypiques et largement autonomes en eau et en énergie. Ces gîtes sont les étapes phares du concept Retrouvance, des randonnées itinérantes de plusieurs jours qui plongent les marcheurs dans l'histoire des anciens villages abandonnés. Une offre d'hébergement insolite ancrée dans la transition écologique depuis 30 ans.
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1: La météo des Hautes-Alpes et de la vallée de l'Ubaï avec Météo Alpes Durance.
2: Les conditions s'annoncent totalement caniculaires sur les Hautes-Alpes et l'Ubaï. Au cours de l'après-midi, des passages nuageux plus nombreux circuleront et le temps deviendra instable, des écrins jusqu'au Kira, où de petites averses orageuses pourront laisser de 2 à 5 mm d'eau par endroit. Le vent de sud-ouest soufflera de manière sensible à 30 ou 40 km/h en rafale. Les températures seront particulièrement élevées, comptées déjà de 15 à 19 degrés au lever du jour et des maximales s'envolant entre 32 et 36 degrés l'après-midi. Pour votre week-end, ces fortes chaleurs vont se maintenir avec des températures stationnaires à un niveau élevé, 31 à 36 degrés samedi. Le ciel hésitera entre éclaircies et passages nuageux avec encore un risque d'averse orageuse l'après-midi près des reliefs, écrins et frontières italiennes.
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2: Il est bientôt 13h.
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4: Bonjour à tous. Orages, 10 départements sont placés en vigilance orange. De fortes précipitations, mais aussi de la grêle, sont attendues selon Météo France. Le centre-est et le nord sont touchés avec le Doubs, le Jura, la Saône-et-Loire, l'Ain, le Rhône, l'Allier, le Puy-de-Dôme, la Loire, la Haute-Loire et l'Ardèche. La vigilance canicule est par ailleurs toujours en cours dans 21 départements. Incendie en France, des milliers de personnes évacuées ont pu retrouver leur domicile dans le sud-ouest, alors que la situation reste stable en Gironde. Un retour salué par la sénatrice du département qui souligne que l'incendie n'a fait aucun mort civil. Une minute de silence a par ailleurs été organisée à 9h30 pour des sapeurs-pompiers morts à Mérignac dans toutes les casernes du département. La France va renforcer les contrôles à la frontière espagnole. C'est ce qu'a annoncé le ministre de l'Intérieur. Laurent Nunez a annoncé l'activation de la force frontière d'intervention rapide et de contrôle en profondeur. Il a par ailleurs précisé qu'il allait s'entretenir aujourd'hui avec son homologue espagnol à propos de l'afflux de migrants constaté ces derniers jours dans l'enclave espagnole de Ceuta en provenance du Maroc. Politique, Marine Tondelier exige des excuses publiques après avoir été insultée par le président de la FDSEA de l'Oise. Il aurait traité la responsable des écologistes de grosse salope dans une publication privée sur Facebook. Elle a précisé qu'en l'absence d'excuses, il y aurait des poursuites judiciaires. Économie, la FIFA maintient son plan d'ouverture aux investisseurs privés malgré les critiques et la menace de boycott de l'UEFA. Le projet prévoit de vendre des parts de la Coupe du Monde à des investisseurs privés. La FIFA a indiqué poursuivre une consultation ouverte et démocratique afin que chaque fédération membre puisse se prononcer sur la base de faits avérés. L'objectif, porter le développement à 10 milliards de dollars. Justice, Shakira a été acquittée dans son affaire de fraude fiscale en Espagne. La chanteuse connaît des démêlés avec la justice espagnole depuis 8 ans concernant les années où elle a vécu à Barcelone avec son ex-mari. L'annulation d'une amende de 55 millions d'euros a été ordonnée par le tribunal.
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5: La météo des Hautes-Alpes et de la vallée de l'Ubaye avec Météo Alpes du Rance.
6: Les conditions s'annoncent totalement caniculaires sur les Hautes-Alpes et l'Ubaye. Au cours de l'après-midi, des passages nuageux plus nombreux circuleront et le temps deviendra instable, des écrins jusqu'au Kera, où de petites averses orageuses pourront laisser de 2 à 5 mm d'eau par endroit. Le vent de sud-ouest soufflera de manière sensible à 30 ou 40 km/h en rafale. Les températures seront particulièrement élevées, comptées déjà de 15 à 19 degrés au lever du jour et des maximales s'envolant entre 32 et 36 degrés l'après-midi. Pour votre week-end, ces fortes chaleurs vont se maintenir avec des températures stationnaires à un niveau élevé, 31 à 36 degrés samedi. Le ciel hésitera entre éclaircies et passages nuageux, avec encore un risque d'averses orageuses l'après-midi près des reliefs, écrins et frontières italiennes.
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1: Et cette année, le Festival des Vins au Sommet célèbre sa 5e édition à Briançon avec un format totalement inédit, réparti sur 3 week-ends. Pour nous présenter tout ça, nous avons le plaisir de recevoir Fanny Sarron de la cave Millésime. Bonjour Fanny.
2: Bonjour.
1: Et Fanny, 5e édition déjà pour le Festival des Vins au Sommet et un format qui change radicalement cette année avec 3 week-ends au lieu d'un seul bloc. Pourquoi ce choix ?
2: Eh ben, on a fait le choix de plutôt faire ça directement à la cave Millésime sur la terrasse, parce qu'on a quand même une belle terrasse et qu'on l'exploite pas vraiment. Comme ça, on nous voit depuis l'extérieur et on s'est dit que c'était un moment un peu plus convivial, même si c'était très sympa les autres années. C'est un peu plus petit, un peu plus à taille humaine, on va dire. C'est très sympa sur la terrasse de la cave.
1: Le tout premier week-end des 18 et 19 juillet est déjà derrière nous. Et quels sont les retours ?
2: Eh ben, c'était super convivial, voilà, c'est le mot de toute façon. On a eu pas mal de monde, ça fait vite une belle animation, un bel événement. Donc on se dit que ça va être bien pour les deux prochains week-ends. On espère qu'il y aura autant de monde, voire plus. Mais voilà, c'était très sympa.
1: Justement, tout se passe directement sur la terrasse de la cave Millésime à Briançon. Et quels sont les horaires et les grands moments de ces rendez-vous ?
2: Alors, c'est le samedi de 16h à 21h. Et le dimanche, on fait de 10h à 14h. Voilà, c'est bof. Tout est pareil tout au long des deux jours. Il n'y a pas de grand moment, on va dire. Tout est pareil. Là, c'est les deux prochains week-ends qui arrivent. Il y a une dizaine de vignerons encore. Donc, il y a pas mal de choses à découvrir.
1: En août, c'est le grand rendez-vous idéal hein, pour les vacanciers et les locaux pour venir déguster de superbes crus.
2: Oui, c'est ça, exactement. Et puis, on a pensé aux vacanciers, justement. Donc, on a aussi fait venir à un domaine local. Mais sinon, il y a à peu près toutes les régions de France qui sont représentées. Donc, c'est cool. Ça va être sympa encore en août.
1: Une dernière question, Fanny, pour tous nos auditeurs qui veulent venir lever un verre sur votre terrasse. Comment on fait pour participer ?
2: Eh ben, on vient et voilà. On prend un verre à l'entrée de la boutique et on déguste. C'est un événement gratuit, ouvert à tous. Tout le monde est le bienvenu pour passer un bon moment.
1: Merci à Fanny Sarron d'avoir partagé ce moment avec nous. On le rappelle, le Festival des Vins au Sommet se déroule ce week-end à la cave Millésime à Briançon. Et quant à nous, on se retrouve très bientôt sur Imagine la radio. D'ici là, profitez pleinement de l'événement, mais restez prudents. Si vous consommez de l'alcool, faites-le avec modération et ne prenez pas le volant.
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2: Bonjour à tous. Orages, 10 départements sont placés en vigilance orange. De fortes précipitations, mais aussi de la grêle, sont attendues selon Météo France. Le centre-est et le nord sont touchés avec le Doubs, le Jura, la Saône-et-Loire, l'Ain, le Rhône, l'Allier, le Puy-de-Dôme, la Loire, la Haute-Loire et l'Ardèche. La vigilance canicule est par ailleurs toujours en cours dans 21 départements. Incendie en France, des milliers de personnes évacuées ont pu retrouver leur domicile dans le sud-ouest, alors que la situation reste stable en Gironde. Un retour salué par la sénatrice du département qui souligne que l'incendie n'a fait aucun mort civil. Une minute de silence a par ailleurs été organisée à 9h30 pour des sapeurs-pompiers morts à Mérignac, dans toutes les casernes du département. La France va renforcer les contrôles à la frontière espagnole. C'est ce qu'a annoncé le ministre de l'Intérieur. Laurent Nunez a annoncé l'activation de la force frontière d'intervention rapide et de contrôle en profondeur. Il a par ailleurs précisé qu'il allait s'entretenir aujourd'hui avec son homologue espagnol à propos de l'afflux de migrants constatés ces derniers jours dans l'enclave espagnole de Ceuta en provenance du Maroc. Politique, Marine Tondelier exige des excuses publiques après avoir été insultée par le président de la FDSEA de l'Oise. Il aurait traité la responsable des écologistes de grosse salope dans une publication privée sur Facebook. Elle a précisé qu'en l'absence d'excuses, il y aurait des poursuites judiciaires. Économie, la FIFA maintient son plan d'ouverture aux investisseurs privés malgré les critiques et la menace de boycott de l'UEFA. Le projet prévoit de vendre des parts de la Coupe du Monde à des investisseurs privés. La FIFA a indiqué poursuivre une consultation ouverte et démocratique afin que chaque fédération membre puisse se prononcer sur la base de faits avérés. L'objectif, porter le développement à 10 milliards de dollars. Justice, Shakira a été acquittée dans son affaire de fraude fiscale en Espagne. La chanteuse connaît des démêlés avec la justice espagnole depuis 8 ans concernant les années où elle a vécu à Barcelone avec son ex-mari. L'annulation d'une amende de 55 millions d'euros a été ordonnée par le tribunal.
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1: Et cette année, le Festival des Vins au Sommet célèbre sa 5e édition à Briançon avec un format totalement inédit, réparti sur 3 week-ends. Pour nous présenter tout ça, nous avons le plaisir de recevoir Fanny Sarron de la cave Millésime. Bonjour Fanny.
2: Bonjour.
1: Fanny, 5e édition déjà pour le Festival des Vins au Sommet et un format qui change radicalement cette année avec 3 week-ends au lieu d'un seul bloc. Pourquoi ce choix ?
2: Eh ben, on a fait le choix de plutôt faire ça directement à la cave Millésime sur la terrasse parce qu'on a quand même une belle terrasse et qu'on l'exploite pas vraiment. Comme ça, on nous voit depuis l'extérieur et on s'est dit que c'était un moment un peu plus convivial, même si c'était très sympa les autres années. C'est un peu plus petit, un peu plus à taille humaine, on va dire. C'est très sympa sur la terrasse de la cave.
1: Le tout premier week-end des 18 et 19 juillet est déjà derrière nous. Quels sont les retours ?
2: Eh ben, c'était super convivial. Voilà, c'est le mot de toute façon. On a eu pas mal de monde. Ça fait vite une belle animation, un bel événement. Donc, on se dit que ça va être bien pour les deux prochains week-ends. On espère qu'il y aura autant de monde, voire plus. Et voilà, c'était très sympa.
1: Justement, tout se passe directement sur la terrasse de la cave Millésime à Briançon. Et quels sont les horaires et les grands moments de ces rendez-vous ?
2: Alors, c'est le samedi de 16h à 21h et le dimanche, on fait de 10h à 14h. Voilà, c'est bof. Tout est pareil tout au long des deux jours. Il n'y a pas de grand moment, on va dire. Tout est pareil. Là, c'est les deux prochains week-ends qui arrivent. Il y a une dizaine de vignerons encore. Donc, il y a pas mal de choses à découvrir.
1: En août, c'est le grand rendez-vous idéal pour les vacanciers et les locaux pour venir déguster de superbes crus.
2: Oui, c'est ça, exactement. Et puis, on a pensé aux vacanciers, justement. Donc, on a aussi fait venir un domaine local. Mais sinon, il y a à peu près toutes les régions de France qui sont représentées. Donc, c'est cool. Ça va être sympa encore en août.
1: Une dernière question, Fanny, pour tous nos auditeurs qui veulent venir lever un verre sur votre terrasse. Comment on fait pour participer ?
2: Eh ben, on vient et voilà. On prend un verre à l'entrée de la boutique et on déguste. C'est un événement gratuit, ouvert à tous. Tout le monde est le bienvenu pour passer un bon moment.
1: Merci à Fanny Sarron d'avoir partagé ce moment avec nous. On le rappelle, le Festival des Vins au Sommet se déroule ce week-end à la cave Millésime à Briançon. Quant à nous, on se retrouve très bientôt sur Imagine la radio. D'ici là, profitez pleinement de l'événement, mais restez prudents. Si vous consommez de l'alcool, faites-le avec modération et ne prenez pas le volant.
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3: Bonjour à tous. Orages, 10 départements sont placés en vigilance orange. De fortes précipitations, mais aussi de la grêle, sont attendues selon Météo France. Le centre-est et le nord sont touchés avec le Doubs, le Jura, la Saône-et-Loire, l'Ain, le Rhône, l'Allier, le Puy-de-Dôme, la Loire, la Haute-Loire et l'Ardèche. La vigilance canicule est par ailleurs toujours en cours dans 21 départements. Incendie en France, des milliers de personnes évacuées ont pu retrouver leur domicile dans le sud-ouest, alors que la situation reste stable en Gironde. Un retour salué par la sénatrice du département, qui souligne que l'incendie n'a fait aucun mort civil. Une minute de silence a par ailleurs été organisée à 9h30 pour des sapeurs-pompiers morts à Mérignac, dans toutes les casernes du département. La France va renforcer les contrôles à la frontière espagnole. C'est ce qu'a annoncé le ministre de l'Intérieur. Laurent Nunez a annoncé l'activation de la force frontière d'intervention rapide et de contrôle en profondeur. Il a par ailleurs précisé qu'il allait s'entretenir aujourd'hui avec son homologue espagnol à propos de l'afflux de migrants constatés ces derniers jours dans l'enclave espagnole de Ceuta en provenance du Maroc. Politique, Marine Tondelier exige des excuses publiques après avoir été insultée par le président de la FDSEA de l'Oise. Il aurait traité la responsable des écologistes de grosse salope dans une publication privée sur Facebook. Elle a précisé qu'en l'absence d'excuses, il y aurait des poursuites judiciaires. Économie, la FIFA maintient son plan d'ouverture aux investisseurs privés malgré les critiques et la menace de boycott de l'UEFA. Le projet prévoit de vendre des parts de la Coupe du Monde à des investisseurs privés. La FIFA a indiqué poursuivre une consultation ouverte et démocratique afin que chaque fédération membre puisse se prononcer sur la base de faits avérés. L'objectif, porter le développement à 10 milliards de dollars. Justice, Shakira a été acquittée dans son affaire de fraude fiscale en Espagne. La chanteuse connaît des démêlés avec la justice espagnole depuis 8 ans concernant les années où elle a vécu à Barcelone avec son ex-mari. L'annulation d'une amende de 55 millions d'euros a été ordonnée par le tribunal.
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1: Et cette année, le Festival des Vins au Sommet célèbre sa 5e édition à Briançon avec un format totalement inédit, réparti sur 3 week-ends. Pour nous présenter tout ça, nous avons le plaisir de recevoir Fanny Sarron de la cave Millésime. Bonjour Fanny.
2: Bonjour.
1: Et Fanny, 5e édition déjà pour le Festival des Vins au Sommet et un format qui change radicalement cette année avec 3 week-ends au lieu d'un seul bloc. Pourquoi ce choix ?
2: Eh ben, on a fait le choix de plutôt faire ça directement à la cave Millésime sur la terrasse, parce qu'on a quand même une belle terrasse et qu'on l'exploite pas vraiment. Comme ça, on nous voit depuis l'extérieur et on s'est dit que c'était un moment un peu plus convivial, même si c'était très sympa les autres années. C'est un peu plus petit, un peu plus à taille humaine, on va dire. C'est très sympa sur la terrasse de la cave.
1: Le tout premier week-end des 18 et 19 juillet est déjà derrière nous. Quels sont les retours ?
2: Eh ben, c'était super convivial. Voilà, c'est le mot de toute façon. On a eu pas mal de monde. Ça fait vite une belle animation, un bel événement. Donc, on se dit que ça va être bien pour les deux prochains week-ends. On espère qu'il y aura autant de monde, voire plus. Mais voilà, c'était très sympa.
1: Justement, tout se passe directement sur la terrasse de la cave Millésime à Briançon. Et quels sont les horaires et les grands moments de ces rendez-vous ?
2: Alors, c'est le samedi de 16h à 21h et le dimanche, on fait de 10h à 14h. Voilà, c'est bof. Tout est pareil tout au long des deux jours. Il n'y a pas de grand moment, on va dire. Tout est pareil. Là, c'est les deux prochains week-ends qui arrivent. Il y a une dizaine de vignerons encore. Donc, il y a pas mal de choses à découvrir.
1: En août, c'est le grand rendez-vous idéal hein, pour les vacanciers et les locaux pour venir déguster de superbes crus.
2: Oui, c'est ça, exactement. Et puis, on a pensé aux vacanciers, justement. Donc, on a aussi fait venir à un domaine local. Mais sinon, il y a à peu près toutes les régions de France qui sont représentées. Donc, c'est cool. Ça va être sympa encore en août.
1: Une dernière question, Fanny. Pour tous nos auditeurs qui veulent venir lever un verre sur votre terrasse, comment on fait pour participer ?
2: Eh ben, on vient et voilà. On prend un verre à l'entrée de la boutique et on déguste. C'est un événement gratuit, ouvert à tous. Tout le monde est le bienvenu pour passer un bon moment.
1: Merci à Fanny Sarron d'avoir partagé ce moment avec nous. On le rappelle, le Festival des Vins au Sommet se déroule ce week-end à la cave Millésime à Briançon. Quant à nous, on se retrouve très bientôt sur Imagine la radio. D'ici là, profitez pleinement de l'événement, mais restez prudents. Si vous consommez de l'alcool, faites-le avec modération et ne prenez pas le volant.
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2: 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Il est 16h.
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4: Bonjour à tous. Le Premier ministre espagnol Pedro Sanchez qualifie d'attaque et de violation de l'intégrité territoriale de l'Espagne l'arrivée massive de plusieurs dizaines de milliers de migrants dans l'enclave de Ceuta depuis le Maroc. Le gouvernement est aux côtés de la ville de Ceuta, dit-il. 34 migrants sont morts noyés, précise une source policière. Les arrivées qui n'ont pas cessé la nuit dernière continuent ce vendredi, majoritairement des jeunes hommes et des adolescents. Face à cette situation sans précédent, Emmanuel Macron a demandé au ministre de l'Intérieur, Laurent Nunez, de renforcer les contrôles à la frontière avec l'Espagne. Le chef de l'État a par ailleurs souligné que la France se tient prête à apporter aux autorités espagnoles tout l'appui nécessaire, si celles-ci en expriment le besoin. Le chancelier allemand, Friedrich Merz, a déclaré de son côté attendre du Maroc qu'il reprenne immédiatement les migrants en situation irrégulière. Dans le reste de l'actualité, en Gironde, l'incendie n'a pas progressé la nuit dernière. Le feu est désormais contenu. Les sapeurs-pompiers continuent le traitement des lisières et des points chauds. La préfecture a autorisé ce matin des milliers de personnes évacuées à revenir dans deux nouvelles communes du bassin d'Arcachon et dans les campings de Lacanau. Le trafic ferroviaire va par ailleurs pouvoir reprendre dès demain samedi au sud de Bordeaux. La circulation des trains était interrompue depuis dimanche. L'infrastructure a été épargnée par le feu, c'est ce qu'indique SNCF Réseau dans un communiqué. Sur la route, vous êtes nombreux ce vendredi et vous serez encore plus nombreux demain samedi. C'est le plus gros chassé-croisé de l'été ce week-end entre les juilletistes et les aoûtiens. Demain, Bison Futé sortira le drapeau noir dans le sens des départs. Ce sera jaune dans celui des retours. Les difficultés vont se concentrer dans la vallée du Rhône et sur les axes menant à la Méditerranée ou à l'océan. Soyez prudents si vous prenez le volant.
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1: Et cette année, le Festival des Vins au Sommet célèbre sa 5e édition à Briançon avec un format totalement inédit, réparti sur 3 week-ends. Pour nous présenter tout ça, nous avons le plaisir de recevoir Fanny Sarron de la cave Millésime. Bonjour Fanny.
2: Bonjour.
1: Et Fanny, 5e édition déjà pour le Festival des Vins au Sommet et un format qui change radicalement cette année avec 3 week-ends au lieu d'un seul bloc. Pourquoi ce choix ?
2: Eh ben, on a fait le choix de plutôt faire ça directement à la cave Millésime sur la terrasse, parce qu'on a quand même une belle terrasse et qu'on l'exploite pas vraiment. Comme ça, on nous voit depuis l'extérieur et on s'est dit que c'était un moment un peu plus convivial, même si c'était très sympa les autres années. C'est un peu plus petit, un peu plus à taille humaine, on va dire. C'est très sympa sur la terrasse de la cave.
1: Le tout premier week-end des 18 et 19 juillet est déjà derrière nous. Quels sont les retours ?
2: Eh ben, c'était super convivial. Voilà, c'est le mot de toute façon. On a eu pas mal de monde. Ça fait vite une belle animation, un bel événement. Donc, on se dit que ça va être bien pour les deux prochains week-ends. On espère qu'il y aura autant de monde, voire plus. Mais voilà, c'était très sympa.
1: Justement, tout se passe directement sur la terrasse de la cave Millésime à Briançon. Quels sont les horaires et les grands moments de ces rendez-vous ?
2: Alors, c'est le samedi de 16h à 21h. Et le dimanche, on fait de 10h à 14h. Voilà, c'est bof. Tout est pareil tout au long des deux jours. Il n'y a pas de grand moment, on va dire. Tout est pareil. Là, c'est les deux prochains week-ends qui arrivent. Il y a une dizaine de vignerons encore. Donc, il y a pas mal de choses à découvrir.
1: En août, c'est le grand rendez-vous idéal pour les vacanciers et les locaux pour venir déguster de superbes crus.
2: Oui, c'est ça, exactement. Et puis, on a pensé aux vacanciers, justement. Donc, on a aussi fait venir à un domaine local. Mais sinon, il y a à peu près toutes les régions de France qui sont représentées. Donc, c'est cool. Ça va être sympa encore en août.
1: Une dernière question, Fanny. Pour tous nos auditeurs qui veulent venir lever un verre sur votre terrasse, comment on fait pour participer ?
2: Eh ben, on vient et voilà. On prend un verre à l'entrée de la boutique et on déguste. C'est un événement gratuit, ouvert à tous. Tout le monde est le bienvenu pour passer un bon moment.
1: Merci à Fanny Sarron d'avoir partagé ce moment avec nous. On le rappelle, le Festival des Vins au Sommet se déroule ce week-end à la cave Millésime à Briançon. Quant à nous, on se retrouve très bientôt sur Imagine la radio. D'ici là, profitez pleinement de l'événement, mais restez prudents. Si vous consommez de l'alcool, faites-le avec modération et ne prenez pas le volant.
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4: Il est bientôt 17h.
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0: 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Il est 17h.
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3: Bonjour à tous. Le Premier ministre espagnol Pedro Sanchez qualifie d'attaque et de violation de l'intégrité territoriale de l'Espagne l'arrivée massive de plusieurs dizaines de milliers de migrants dans l'enclave de Ceuta depuis le Maroc. Le gouvernement est aux côtés de la ville de Ceuta, dit-il. 34 migrants sont morts noyés, précise une source policière. Les arrivées qui n'ont pas cessé la nuit dernière continuent ce vendredi, majoritairement des jeunes hommes et des adolescents. Face à cette situation sans précédent, Emmanuel Macron a demandé au ministre de l'Intérieur, Laurent Nunez, de renforcer les contrôles à la frontière avec l'Espagne. Le chef de l'État a par ailleurs souligné que la France se tient prête à apporter aux autorités espagnoles tout l'appui nécessaire si celles-ci en expriment le besoin. Le chancelier allemand Friedrich Merz a déclaré de son côté attendre du Maroc qu'il reprenne immédiatement les migrants en situation irrégulière. Dans le reste de l'actualité, en Gironde, l'incendie n'a pas progressé la nuit dernière. Le feu est désormais contenu. Les sapeurs-pompiers continuent le traitement des lisières et des points chauds. La préfecture a autorisé ce matin des milliers de personnes évacuées à revenir dans deux nouvelles communes du bassin d'Arcachon et dans les campings de Lacano. Le trafic ferroviaire va par ailleurs pouvoir reprendre dès demain samedi au sud de Bordeaux. La circulation des trains était interrompue depuis dimanche. L'infrastructure a été épargnée par le feu. C'est ce qu'indique SNCF Réseau dans un communiqué. Sur la route, vous êtes nombreux ce vendredi et vous serez encore plus nombreux demain samedi. C'est le plus gros chassé-croisé de l'été ce week-end entre les juilletistes et les aoussiens. Demain, Bison Futé sortira le drapeau noir dans le sens des départs. Ce sera jaune dans celui des retours. Les difficultés vont se concentrer dans la vallée du Rhône et sur les axes menant à la Méditerranée ou à l'océan. Soyez prudents si vous prenez le volant.
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5: Et c'est une soirée particulièrement lourde et chaude qui s'installe sur l'ensemble de nos massifs pour démarrer ce week-end. Demain samedi, les fortes chaleurs vont se maintenir à un niveau très élevé sur les Hautes-Alpes et l'Ubaye. Durant l'après-midi, le ciel alternera entre nuages élevés et éclaircis avec un risque d'averse localement orageuse près des reliefs, en particulier du côté des Écrins et vers la frontière italienne. Le vent d'ouest à sud-ouest soufflera en rafale jusqu'à 40 à 45 km/h au cours de l'après-midi. Les températures resteront étouffantes. Attendez-vous à des minimales comprises entre 15 et 20 degrés au réveil et des maximales toujours très chaudes de 31 à 36 degrés. Pour votre journée de dimanche, les fortes chaleurs vont amplement persister pour la journée dominicale. Le temps s'annonce parfaitement calme sous un ciel simplement voilé par moments. Le vent de sud-ouest soufflera autour de 30 à 40 km/h avec un thermomètre qui grimpera encore d'un cran de 16 à 21 le matin et de 31 à 37 degrés l'après-midi.
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2: Bonsoir à tous, on ouvre ce flash avec une bonne nouvelle sur le front de l'incendie du Bois Noir à l'Argentière-l'ABC. Le feu ne progresse plus et la surface brûlée reste stabilisée à 510 hectares. Les opérations se poursuivent avec 112 sapeurs-pompiers mobilisés. Ils sont épaulés par des drones et un hélicoptère qui a réalisé près de 60 largages. Les routes départementales 138A et 38 restent néanmoins fermées en raison des risques de chute de blocs et l'accès au massif demeure strictement interdit. Au-delà du combat contre les flammes, cet incendie a aussi révélé un formidable élan de solidarité. Le conseil départemental, les communes de Fraissinières, de la Roche-Doram, de l'Argentière-l'ABC, ainsi que la communauté de communes du Pays des Écrins, elles se sont pleinement mobilisées aux côtés des secours. Hébergement des renforts, accueil des personnes évacuées, ravitaillement ou encore installation de réserves d'eau. Cet engagement collectif permet aux équipes de poursuivre leur mission dans les meilleures conditions. Dans le reste de l'actualité, la justice a classé sans suite l'enquête visant le président de la région Provence-Alpes-Côte d'Azur, Renaud Muselier, mis en cause pour une présumée prise illégale d'intérêt concernant le gardiennage de son chalet en Ubaye. Il a été entendu par les enquêteurs le 22 juillet, avant que le parquet de Marseille ne décide de clore le dossier. Une enquête pour dénonciation calomnieuse a en revanche été ouverte à l'encontre de l'auteur du signalement. Autre dossier qui fait réagir dans les Hautes-Alpes, la loi d'urgence agricole adoptée le 21 juillet dernier. Et si le texte ambitionne de renforcer la souveraineté alimentaire, il dévise les professionnels du secteur. Et certains exploitants réclament davantage de solutions pour sécuriser l'accès à l'eau et protéger leur récolte, tandis que d'autres défendent une agriculture plus respectueuse de l'environnement et redoutent des mesures favorables à l'agro-industrie. Le Conseil constitutionnel doit désormais se prononcer. Et avant de refermer ce flash, un mot de vos idées de sortie pour ce premier week-end d'août. À Barcelonnette, les animations ne manqueront pas. Dès ce soir, le public pourra profiter notamment du théâtre déambulatoire Tombé du ciel. Demain samedi, place au vide-grenier de la maison des jeunes à la kermesse des Marmots et une démonstration de moto avec un DJ set en soirée.
1: La météo des Hautes-Alpes et de la vallée de l'Ubaye avec Météo Alpes d'Urance.
2: Et c'est une soirée particulièrement lourde et chaude qui s'installe sur l'ensemble de nos massifs pour démarrer ce week-end. Demain samedi, les fortes chaleurs vont se maintenir à un niveau très élevé sur les Hautes-Alpes et l'Ubaye. Durant l'après-midi, le ciel alternera entre nuages élevés et éclaircies avec un risque d'averses localement orageuses près des reliefs, en particulier du côté des Écrins et vers la frontière italienne. Le vent d'ouest à sud-ouest soufflera en rafale jusqu'à 40 à 45 km/h au cours de l'après-midi. Les températures resteront étouffantes. Attendez-vous à des minimales comprises entre 15 et 20 degrés au réveil et des maximales toujours très chaudes de 31 à 36 degrés. Pour votre journée de dimanche, les fortes chaleurs vont amplement persister pour la journée dominicale. Le temps s'annonce parfaitement calme sous un ciel simplement voilé par moments. Le vent de sud-ouest soufflera autour de 30 à 40 km/h avec un thermomètre qui grimpera encore d'un cran de 16 à 21 le matin et de 31 à 37 degrés l'après-midi.
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Ce soir, nous ne sommes pas lundi, pourtant c'est Camping Paradis pour ce vendredi soir. Vous retrouverez sur France 2 Simon Coleman, votre série policière du vendredi soir. Vous allez retrouver Serge Lama, Le Dernier Appel sur France 3, Canal, Les Légendaires, et puis sur M6, Les Crevettes Pailletées. Sur W9, enquête d'action, alerte sur les plages, les CRS en première ligne, Burger Quiz. De très bons moments et de très bons souvenirs vous attendent sur TMC, New York Unité Spéciale sur TFX et puis film d'animation sur Gulli. Tous à l'ouest, une aventure de Lucky Luke. Voilà, je vous laisse sur votre choix et par avance une belle soirée devant votre télévision. 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
1: Il est bientôt 18h. 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
2: 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Il est 18h.
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4: Bonjour à tous. Le Premier ministre espagnol Pedro Sanchez qualifie d'attaque et de violation de l'intégrité territoriale de l'Espagne l'arrivée massive de plusieurs dizaines de milliers de migrants dans l'enclave de Ceuta depuis le Maroc. Le gouvernement est aux côtés de la ville de Ceuta, dit-il. 34 migrants sont morts noyés, précise une source policière. Les arrivées qui n'ont pas cessé la nuit dernière continuent ce vendredi, majoritairement des jeunes hommes et des adolescents. Face à cette situation sans précédent, Emmanuel Macron a demandé au ministre de l'Intérieur Laurent Nunez de renforcer les contrôles à la frontière avec l'Espagne. Le chef de l'État a par ailleurs souligné que la France se tient prête à apporter aux autorités espagnoles tout l'appui nécessaire si celles-ci en expriment le besoin. Le chancelier allemand Friedrich Merz a déclaré de son côté attendre du Maroc qu'il reprenne immédiatement les migrants en situation irrégulière. Dans le reste de l'actualité, en Gironde, l'incendie n'a pas progressé la nuit dernière. Le feu est désormais contenu. Les sapeurs-pompiers continuent le traitement des lisières et des points chauds. La préfecture a autorisé ce matin des milliers de personnes évacuées à revenir dans deux nouvelles communes du bassin d'Arcachon et dans les campings de Lacanau. Le trafic ferroviaire va par ailleurs pouvoir reprendre dès demain samedi au sud de Bordeaux. La circulation des trains était interrompue depuis dimanche. L'infrastructure a été épargnée par le feu. C'est ce qu'indique SNCF Réseau dans un communiqué. Sur la route, vous êtes nombreux ce vendredi et vous serez encore plus nombreux demain samedi. C'est le plus gros chassé-croisé de l'été ce week-end entre les juilletistes et les aoussiens. Demain, Bison Futé sortira le drapeau noir dans le sens des départs. Ce sera jaune dans celui des retours. Les difficultés vont se concentrer dans la vallée du Rhône et sur les axes menant à la Méditerranée ou à l'océan. Soyez prudents si vous prenez le volant.
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5: La météo des Hautes-Alpes et de la vallée de l'Ubaye avec Météo Alpes d'Urance.
6: Et c'est une soirée particulièrement lourde et chaude qui s'installe sur l'ensemble de nos massifs pour démarrer ce week-end. Demain samedi, les fortes chaleurs vont se maintenir à un niveau très élevé sur les Hautes-Alpes et l'Ubaye. Durant l'après-midi, le ciel alternera entre nuages élevés et éclaircis avec un risque d'averse localement orageuse près des reliefs, en particulier du côté des écrins et vers la frontière italienne. Le vent d'ouest à sud-ouest soufflera en rafale jusqu'à 40 à 45 km/h au cours de l'après-midi. Les températures resteront étouffantes. Attendez-vous à des minimales comprises entre 15 et 20 degrés au réveil et des maximales toujours très chaudes de 31 à 36 degrés. Pour votre journée de dimanche, les fortes chaleurs vont amplement persister pour la journée dominicale. Le temps s'annonce parfaitement calme sous un ciel simplement voilé par moments. Le vent de sud-ouest soufflera autour de 30 à 40 km/h avec un thermomètre qui grimpera encore d'un cran de 16 à 21 le matin et de 31 à 37 degrés l'après-midi.
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2: Bonsoir à tous, on ouvre ce flash avec une bonne nouvelle sur le front de l'incendie du Bois Noir à l'Argentière-l'ABC. Le feu ne progresse plus et la surface brûlée reste stabilisée à 510 hectares. Les opérations se poursuivent avec 112 sapeurs-pompiers mobilisés. Ils sont épaulés par des drones et un hélicoptère qui a réalisé près de 60 largages. Les routes départementales 138A et 38 restent néanmoins fermées en raison des risques de chute de blocs et l'accès au massif demeure strictement interdit. Au-delà du combat contre les flammes, cet incendie a aussi révélé un formidable élan de solidarité. Le conseil départemental, les communes de Fraissinière, de la Roche-de-Rame, de l'Argentière-l'ABC, ainsi que la communauté de communes du Pays des Écrins, se sont pleinement mobilisées aux côtés des secours. Hébergement des renforts, accueil des personnes évacuées, ravitaillement ou encore installation de réserves d'eau. Cet engagement collectif permet aux équipes de poursuivre leur mission dans les meilleures conditions. Dans le reste de l'actualité, la justice a classé sans suite l'enquête visant le président de la région Provence-Alpes-Côte d'Azur, Renaud Muselier, mis en cause pour une présumée prise illégale d'intérêt concernant le gardiennage de son chalet en Ubaye. Il est entendu par les enquêteurs le 22 juillet, avant que le parquet de Marseille ne décide de clore le dossier. Une enquête pour dénonciation calomnieuse a en revanche été ouverte à l'encontre de l'auteur du signalement. Autre dossier qui fait réagir dans les Hautes-Alpes, la loi d'urgence agricole adoptée le 21 juillet dernier. Et si le texte ambitionne de renforcer la souveraineté alimentaire, il dévise les professionnels du secteur. Et certains exploitants réclament davantage de solutions pour sécuriser l'accès à l'eau et protéger leurs récoltes, tandis que d'autres défendent une agriculture plus respectueuse de l'environnement et redoutent des mesures favorables à l'agro-industrie. Le Conseil constitutionnel doit désormais se prononcer. Et avant de refermer ce flash, un mot de vos idées de sortie pour ce premier week-end d'août. À Barcelonnette, les animations ne manqueront pas. Dès ce soir, le public pourra profiter notamment du théâtre déambulatoire Tombé du ciel. Demain samedi, place au vide-grenier de la Maison des Jeunes à la Kermesse des Marmots et une démonstration de moto avec un DJ set en soirée.
1: La météo des Hautes-Alpes et de la vallée de l'Ubaye avec Météo Alpes Durance.
2: Et c'est une soirée particulièrement lourde et chaude qui s'installe sur l'ensemble de nos massifs pour démarrer ce week-end. Demain samedi, les fortes chaleurs vont se maintenir à un niveau très élevé sur les Hautes-Alpes et l'Ubaye. Durant l'après-midi, le ciel alternera entre nuages élevés et éclaircis avec un risque d'averse localement orageuse et près des reliefs, en particulier du côté des Écrins et vers la frontière italienne. Le vent d'ouest à sud-ouest soufflera en rafale jusqu'à 40 à 45 km/h au cours de l'après-midi. Les températures resteront étouffantes. Attendez-vous à des minimales comprises entre 15 et 20 degrés au réveil et des maximales toujours très chaudes de 31 à 36 degrés. Pour votre journée de dimanche, les fortes chaleurs vont amplement persister pour la journée dominicale. Le temps s'annonce parfaitement calme sous un ciel simplement voilé par moments. Le vent de sud-ouest soufflera autour de 30 à 40 km/h avec un thermomètre qui grimpera encore d'un cran de 16 à 21 le matin et de 31 à 37 degrés l'après-midi.
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1: Ce soir, nous ne sommes pas lundi, pourtant c'est Camping Paradis pour ce vendredi soir. Vous retrouverez sur France 2 Simon Coleman, votre série policière du vendredi soir. Vous allez retrouver Serge Lama, Le Dernier Appel sur France 3, Canal, Les Légendaires, et puis sur M6, Les Crevettes Pailletées. Sur W9, enquête d'action, alerte sur les plages, les CRS en première ligne, Burger Quiz. De très bons moments et de très bons souvenirs vous attendent sur TMC, New York Unité Spéciale sur TFX et puis film d'animation sur Gulli. Tous à l'ouest, une aventure de Lucky Luke. Voilà, je vous laisse sur votre choix et par avance une belle soirée devant votre télévision.
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5: Il est bientôt 19h.
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3: Bonsoir à tous. Après 9 jours de lutte acharnée contre le méga-feu qui a dévasté 42 000 hectares de forêt en Gironde, les pompiers travaillent toujours activement pour parvenir à une maîtrise totale de l'incendie. Celui-ci est toujours actif par endroits, mais il est contenu, ce qui permet le retour de nombreux habitants évacués. La préfecture a autorisé à la mi-journée des habitants à rentrer chez eux dans 2 communes du bassin d'Arcachon. Les vacanciers peuvent aussi revenir dans les campings de Lacanau. Face à l'afflux de milliers de personnes tentant de rallier l'Espagne depuis le Maroc, le ministre de l'Intérieur Laurent Nunez annonce le déploiement de la force frontière d'intervention rapide à la frontière franco-espagnole. Ces derniers jours, des dizaines de milliers de personnes ont tenté de passer la frontière entre le Maroc et l'Espagne pour rallier l'enclave de Ceuta. Au moins 34 personnes sont mortes noyées. Sur place, la situation reste tendue. Le Premier ministre espagnol Pedro Sanchez qualifie ces arrivées massives d'attaques et de violations de l'intégrité territoriale de l'Espagne. Le ministère espagnol de l'Intérieur annonce par ailleurs que 25 000 migrants ont quitté l'enclave espagnole de Ceuta en direction du Maroc. Les départs se font à un rythme de 150 personnes par minute, assure-t-il. Et puis dans ce contexte, Bruxelles affirme n'avoir relevé ce vendredi aucun flux migratoire entre Ceuta et le continent européen. La situation a aussi fait réagir Donald Trump qui parle d'images terribles. Le président américain y voit un avertissement de ce qui pourrait arriver aux États-Unis si les démocrates revenaient au pouvoir. Vous êtes nombreux ce vendredi sur la route des vacances. Vous serez encore plus nombreux demain samedi. C'est le plus gros chassé croisé de l'été ce week-end entre les juilletistes et les aoussiens. Demain, Bison Futé sortira le drapeau noir dans le sens des départs dans tout le territoire. Ce sera jaune dans le sens des retours. Soyez prudents.
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4: La météo des Hautes-Alpes et de la vallée de l'Ubaye avec Météo Alpes d'Urance.
5: Et c'est une soirée particulièrement lourde et chaude qui s'installe sur l'ensemble de nos massifs pour démarrer ce week-end. Demain samedi, les fortes chaleurs vont se maintenir à un niveau très élevé sur les Hautes-Alpes et l'Ubaye. Durant l'après-midi, le ciel alternera entre nuages élevés et éclaircies avec un risque d'averses localement orageuses près des reliefs, en particulier du côté des Écrins et vers la frontière italienne. Le vent d'ouest à sud-ouest soufflera en rafale jusqu'à 40 à 45 km/h au cours de l'après-midi. Les températures resteront étouffantes. Attendez-vous à des minimales comprises entre 15 et 20 degrés au réveil et des maximales toujours très chaudes de 31 à 36 degrés. Pour votre journée de dimanche, les fortes chaleurs vont amplement persister pour la journée dominicale. Le temps s'annonce parfaitement calme sous un ciel simplement voilé par moments. Le vent de sud-ouest soufflera autour de 30 à 40 km/h avec un thermomètre qui grimpera encore d'un cran de 16 à 21 le matin et de 31 à 37 degrés l'après-midi.
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2: Bonsoir à tous. On ouvre ce flash avec une bonne nouvelle sur le front de l'incendie du Bois Noir à l'Argentière-l'ABC. Le feu ne progresse plus et la surface brûlée reste stabilisée à 510 hectares. Les opérations se poursuivent avec 112 sapeurs-pompiers mobilisés. Ils sont épaulés par des drones et un hélicoptère qui a réalisé près de 60 largages. Les routes départementales 138A et 38 restent néanmoins fermées en raison des risques de chute de blocs et l'accès au massif demeure strictement interdit. Au-delà du combat contre les flammes, c'est un incendie a aussi révélé un formidable élan de solidarité. Le conseil départemental, les communes de Fraissinière, de la Roche-de-Rame, de l'Argentière-l'ABC, ainsi que la communauté de communes du Pays des Écrins, elles se sont pleinement mobilisées aux côtés des secours. Hébergement des renforts, accueil des personnes évacuées, ravitaillement ou encore installation de réserves d'eau. Cet engagement collectif permet aux équipes de poursuivre leur mission dans les meilleures conditions. Dans le reste de l'actualité, la justice a classé sans suite l'enquête visant le président de la région Provence-Alpes-Côte d'Azur, Renaud Muselier, mis en cause pour une présumée prise illégale d'intérêt concernant le gardiennage de son chalet en Ubaye. Il a été entendu par les enquêteurs le 22 juillet, avant que le parquet de Marseille ne décide de clore le dossier. Une enquête pour dénonciation calomnieuse a en revanche été ouverte à l'encontre de l'auteur du signalement. Autre dossier qui fait réagir dans les Hautes-Alpes, la loi d'urgence agricole adoptée le 21 juillet dernier. Et si le texte ambitionne de renforcer la souveraineté alimentaire, il divise les professionnels du secteur. Et certains exploitants réclament davantage de solutions pour sécuriser l'accès à l'eau et protéger leurs récoltes, tandis que d'autres défendent une agriculture plus respectueuse de l'environnement et redoutent des mesures favorables à l'agro-industrie. Le Conseil constitutionnel doit désormais se prononcer. Et avant de refermer ce flash, un mot de vos idées de sortie pour ce premier week-end d'août. À Barcelonnette, les animations ne manqueront pas. Dès ce soir, le public pourra profiter notamment du théâtre déambulatoire Tombé du ciel. Demain samedi, place au vide-grenier de la Maison des Jeunes à la Kermesse des Marmots et une démonstration de moto avec un DJ set en soirée.
1: La météo des Hautes-Alpes et de la vallée de l'Ubaye avec Météo Alpes Durance.
2: Et c'est une soirée particulièrement lourde et chaude qui s'installe sur l'ensemble de nos massifs pour démarrer ce week-end. Demain samedi, les fortes chaleurs vont se maintenir à un niveau très élevé sur les Hautes-Alpes et l'Ubaye. Durant l'après-midi, le ciel alternera entre nuages élevés et éclaircies avec un risque d'averses localement orageuses près des reliefs, en particulier du côté des Écrins et vers la frontière italienne. Le vent d'ouest à sud-ouest soufflera en rafale jusqu'à 40 à 45 km/h au cours de l'après-midi. Les températures resteront étouffantes. Attendez-vous à des minimales comprises entre 15 et 20 degrés au réveil et des maximales toujours très chaudes de 31 à 36 degrés. Pour votre journée de dimanche, les fortes chaleurs vont amplement persister pour la journée dominicale. Le temps s'annonce parfaitement calme sous un ciel simplement voilé par moments. Le vent de sud-ouest soufflera autour de 30 à 40 km/h avec un thermomètre qui grimpera encore d'un cran de 16 à 21 le matin et de 31 à 37 degrés l'après-midi.
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0: 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Il est 21h.
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0: 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Il est 1h.
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